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0: décroche, putain. Décroche, merde.
1: Allô?
0: Allô, ouais, c'est moi.
1: Mon Dieu, t'es où? Qu'est-ce qui s'est passé? Qu'est-ce que tu fais? T'es devenu fou?
0: Écoute-moi, écoute-moi.
1: Écoute-moi, il parle de toi à la télé, on te recherche.
0: Calme-toi, écoute-moi, je peux pas.

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0: 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Il est 6h.
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3: La météo des Hautes-Alpes avec Météo Alpes-Durance.
4: C'est un après-midi pleinement estival qui vous attend aujourd'hui sur les Hautes-Alpes et l'Ubaï. Aucune perturbation n'est en vue et le soleil va briller généreusement au fil des heures sous un petit vent de sud-ouest qui soufflera sagement entre 20 et 30 km heure. La chaleur sera bien présente avec de superbes maximales qui grimperont entre 26 et 32 degrés au meilleur de la journée. Et dimanche, un véritable copier-coller de ces excellentes conditions météo va perdurer pour votre après-midi dominical. Le temps restera bien calme, sec et toujours très ensoleillé, malgré un ciel qui pourra simplement se montrer parfois un peu voilé. Le vent d'ouest à nord-ouest fera un peu plus sensible avec des rafales de 30 à 40 km heure, tandis que le thermomètre affichera à nouveau de belles valeurs estivales comprises entre 26 et 31 degrés.
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0: Balance, vos paroles ont du poids, utilisez-les avec discernement. Scorpion, les relations familiales et sentimentales sont particulièrement harmonieuses. Sagittaire, vous traversez cette journée avec une remarquable légèreté d'esprit. Capricorne, le besoin de liberté se fait sentir, accordez-vous davantage de plaisir. Verseau, les événements ne suivent pas exactement vos plans, ajustez-vous et sans stress. Et enfin les poissons, votre intensité affective nourrit une belle complicité avec votre partenaire. Je vous souhaite à tous un très bon week-end.
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1: Et c'est un après-midi pleinement estival qui vous attend aujourd'hui sur les Hautes-Alpes et l'Ubaye. Aucune perturbation n'est en vue et le soleil va briller généreusement au fil des heures sous un petit vent de sud-ouest qui soufflera sagement entre 20 et 30 km/h. La chaleur sera bien présente avec de superbes maximales qui grimperont entre 26 et 32 degrés au meilleur de la journée. Et dimanche, un véritable copier-coller de ces excellentes conditions météo va perdurer pour votre après-midi dominical. Le temps restera bien calme, sec et toujours très ensoleillé, malgré un ciel qui pourra simplement se montrer parfois un peu voilé. Le vent d'ouest à nord-ouest fera un peu plus sensible avec des rafales de 30 à 40 km/h, tandis que le thermomètre affichera à nouveau de belles valeurs estivales comprises entre 26 et 31 degrés.
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1: Il est bientôt 7h.
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0: 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Il est 7h.
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2: Bonjour à tous. Les obsèques de Liana se sont déroulées hier après-midi à Fleurance, dans le Gers, en présence de nombreux proches et habitants venus rendre hommage à la collégienne de 11 ans, dont le corps avait été retrouvé dans un silo une semaine après sa disparition. Une cérémonie au cours de laquelle se sont relayées musique, lâchers de ballons et de colombes. Les anonymes ont ensuite quitté les lieux. L'inhumation s'est déroulée dans l'intimité familiale. Bernadette Chirac, ancienne première dame, décédée à 93 ans, a été inhumée hier après-midi à Paris en présence de plusieurs personnalité du monde politique et du spectacle. Un hommage lui sera également rendu demain en Corrèze. Le parquet de Valence a requis le renvoi de 11 personnes devant la justice pour l'homicide de Thomas, un adolescent de 16 ans poignardé dans des circonstances confuses lors d'un bal à Crépol dans la Drôme en novembre 2023. 14 hommes, dont certains étaient mineurs au moment des faits, ont été mis en examen pour homicide volontaire et tentative d'homicide volontaire en bande organisée. Tous nient avoir porté le coup mortel. La Cour de cassation a annulé la requalification des faits en violence pour le policier auteur du tir ayant tué Naël Merzouk en juin 2023 après un refus d'obtempérer. Une décision qui rouvre la voie à un possible procès pour meurtre de ce dernier. Ce décès avait entraîné plusieurs jours de violences urbaines à travers le pays. Un vaste réseau de blanchiment d'argent lié au trafic de drogue entre la France, la Belgique et la Mauritanie a été démantelé au début du mois. 15 personnes ont été interpellées, 50 kilos de cocaïne et près de 8 millions d'euros d'avoirs ont été saisis lors d'une opération menée par les autorités. L'enquête avait été ouverte en 2025 après des rendez-vous de trafiquants girondins repérés en gare de Bordeaux avec des collecteurs de nationalité mauritanienne. Plus de 3 mois après le début de la guerre au Moyen-Orient, Washington et Téhéran semblent enfin prêts à s'accorder. Le chef de la diplomatie iranienne a indiqué hier soir que le protocole d'accord serait signé à distance une fois finalisé. Et coup d'œil à la Coupe du Monde de football, les États-Unis ont dominé d'entrée le Paraguay ce matin avec un premier but marqué dès la 7e minute. Score final 4-1.
1: 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La météo des Hautes-Alpes avec Météo Alpes Durance.
3: Et c'est un après-midi pleinement estival qui vous attend aujourd'hui sur les Hautes-Alpes et l'Ubaï. Aucune perturbation n'est en vue et le soleil va briller généreusement au fil des heures sous un petit vent de sud-ouest qui soufflera sagement entre 20 et 30 km/h. La chaleur sera bien présente avec de superbes maximales qui grimperont entre 26 et 32 degrés au meilleur de la journée. Et dimanche, un véritable copier-coller de ces excellentes conditions météo va perdurer et pour votre après-midi dominical. Le temps restera bien calme, sec et toujours très ensoleillé, malgré un ciel qui pourra simplement se montrer parfois un peu voilé. Le vent d'ouest à nord-ouest fera un peu plus sensible avec des rafales de 30 à 40 km/h, tandis que le thermomètre affichera à nouveau de belles valeurs estivales comprises entre 26 et 31 degrés.
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0: tous, on commence votre horoscope de ce samedi 13 juin par les béliers. Relâchez un peu la pression, vous méritez un vrai moment de détente.
1: Taureau, votre écoute attentive favorise les échanges sincères et enrichissants.
2: Gémeaux, pour évacuer le stress, privilégiez le mouvement et les activités qui vous plaisent.
3: Cancer, votre aisance relationnelle vous aide à atteindre vos objectifs avec facilité.
4: Lion, vous savez ce que vous voulez, avancez avec confiance dans vos choix.
5: Vierge, une agréable surprise pourrait égayer votre journée.
6: Balance, vos paroles ont du poids, utilisez-les avec discernement.
7: Scorpion, les relations familiales et sentimentales sont particulièrement harmonieuses.
8: Sagittaire, vous traversez cette journée avec une remarquable légèreté d'esprit.
9: Capricorne, le besoin de liberté se fait sentir, accordez-vous davantage de plaisir.
10: Verseau, les événements ne suivent pas exactement vos plans, ajustez-vous et sans stress.
11: Et enfin les poissons, votre intensité affective nourrit une belle complicité avec votre partenaire.
12: Je vous souhaite à tous un très bon week-end.
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1: Et bonjour à tous. La SPA Sud-Alpine, pilier de la protection animale dans notre département, fait face à une impasse financière majeure. Sans une mobilisation rapide, l'association pourrait être contrainte de fermer ses portes d'ici 3 mois, mettant directement en péril la prise en charge des dizaines d'animaux actuellement hébergés. Cécile Chabot, sa présidente, revient sur les causes de cette situation critique et nous explique comment l'association compte sur la solidarité pour surmonter cette épreuve.
2: Qui a conduit l'association à cette situation critique, c'est vraiment le manque de fonds, le manque de financement. On a perdu beaucoup de dons et pour ma part, il nous reste vraiment 3 mois de financement. Si on n'a pas de dons qui rentrent, alors quand je parle de dons, c'est tous des dons, des adoptions ou quoi que ce soit, on n'y arrivera pas. On ne pourra pas continuer à vivre comme ça. Alors, chaque euro utilisé, de toute façon, on va les utiliser pour payer, par exemple, tout ce qui est factures vétérinaires qui sont potentiellement en attente. Déjà, ce sera un gros plus parce que ça nous enlèvera un gros point négatif sur le budget. Et ensuite, pour la déduction fiscale, c'est directement la cagnotte et l'OASSO, donc du coup, qui s'occupe des déductions fiscales.
1: C'était Cécile Chabot, présidente de la SPA Sud-Alpine. Pour soutenir l'association et retrouver les détails de la cagnotte, rendez-vous sur leur page Facebook. La préfecture des Hautes-Alpes renforce ses effectifs. Lundi, le préfet accueillera 8 nouveaux lieutenants de louveterie lors d'une cérémonie officielle à Gap. Ces nominations portent à 30 le nombre de lieutenants répartis sur le département. Ces collaborateurs bénévoles de l'État jouent un rôle clé dans la régulation de la faune sauvage. Briançon ajuste son stationnement pour l'été. Dès le 1er juillet, le parking ProRail 1 devient gratuit pour tous. Pour soutenir les commerçants, des emplacements dédiés leur seront réservés au parking des Cordeliers et ProRail 3. Enfin, une zone bleue expérimentale sera instaurée rue centrale du 15 juin au 31 août. Le stationnement y sera limité à 30 minutes sur présentation d'un disque pour favoriser la rotation des véhicules devant les commerces. À partir du 6 juillet jusqu'au 21 août, la ville d'Embrun reconduit ses activités de gym gratuite au plan d'eau. Que vous souhaitiez garder la forme avec Gymform, vous détendre avec le gym relax ou profiter des séances dans l'eau, un programme varié vous attend du lundi au vendredi. Ces cours ouverts à tous sur réserve d'une bonne condition physique se dérouleront sur les plages nord et sud du site. Pour plus de renseignements, vous pouvez contacter le service vie scolaire de la mairie.
0: La météo des Hautes-Alpes avec Météo Alpes Durance.
1: C'est un après-midi pleinement estival qui vous attend aujourd'hui sur les Hautes-Alpes et l'Ubaï. Aucune perturbation n'est en vue et le soleil va briller généreusement au fil des heures sous un petit vent de sud-ouest qui soufflera sagement entre 20 et 30 km/h. La chaleur sera bien présente avec de superbes maximales qui grimperont entre 26 et 32 degrés au meilleur de la journée. Dimanche, un véritable copier-coller de ces excellentes conditions météo va perdurer pour votre après-midi dominical. Le temps restera bien calme, sec et toujours très ensoleillé, malgré un ciel qui pourra simplement se montrer parfois un peu voilé. Le vent d'ouest à nord-ouest fera un peu plus sensible avec des rafales de 30 à 40 km/h, tandis que le thermomètre affichera à nouveau de belles valeurs estivales comprises entre 26 et 31 degrés.
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1: Ce soir sur TF1, Arthur vous présente le grand concours pour une spéciale année 2000. Qui restera dans la lumière, présenté par Bruno Guillon sur France 2, France 3 dans la catégorie meurtre à direction Nîmes. Sur Canal, top 14, premier barrage, c'est du rugby. M6, Qatar, Suisse, la Coupe du Monde de football. Vous retrouverez la petite histoire de France sur TW9, sur TMC New York, unité spéciale. Et retrouvez notamment des rediffs de Joséphine Angelardia, bien sûr, sur TF1, série film. Je vous laisse faire votre choix et par avance, une excellente soirée devant votre télévision.
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1: Il est bientôt 8h.
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0: 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Il est 8h.
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3: Bonjour à tous. Les obsèques de Liana se sont déroulées hier après-midi à Florence, dans le Gers, en présence de nombreux proches et habitants venus rendre hommage à la collégienne de 11 ans, dont le corps avait été retrouvé dans un silo une semaine après sa disparition. Une cérémonie au cours de laquelle se sont relayées musique, lâchers de ballons et de colombes. Les anonymes ont ensuite quitté les lieux. L'inhumation s'est déroulée dans l'intimité familiale. Bernadette Chirac, ancienne première dame, décédée à 93 ans, a été inhumée hier après-midi à Paris en présence de plusieurs personnalités du monde politique et du spectacle. Un hommage lui sera également rendu demain en Corrèze. Le parquet de Valence a requis le renvoi de 11 personnes devant la justice pour l'homicide de Thomas, un adolescent de 16 ans poignardé dans des circonstances confuses lors d'un bal à Crépol dans la Drôme en novembre 2023. 14 hommes, dont certains étaient mineurs au moment des faits, ont été mis en examen pour homicide volontaire et tentative d'homicide volontaire en bande organisée. Tous nient avoir porté le coup mortel. La Cour de cassation a annulé la requalification des faits en violence pour le policier auteur du tir ayant tué Naël Merzouk en juin 2023 après un refus d'obtempérer. Une décision qui rouvre la voie à un possible procès pour meurtre de ce dernier. Ce décès avait entraîné plusieurs jours de violences urbaines à travers le pays. Un vaste réseau de blanchiment d'argent lié au trafic de drogue entre la France, la Belgique et la Mauritanie a été démantelé au début du mois. 15 personnes ont été interpellées, 50 kilos de cocaïne et près de 8 millions d'euros d'avoirs ont été saisis lors d'une opération menée par les autorités. L'enquête avait été ouverte en 2025 après des rendez-vous de trafiquants girondins repérés en gare de Bordeaux avec des collecteurs de nationalité mauritanienne. Plus de 3 mois après le début de la guerre au Moyen-Orient, Washington et Téhéran semblent enfin prêts à s'accorder. Le chef de la diplomatie iranienne a indiqué hier soir que le protocole d'accord serait signé à distance une fois finalisé. Et coup d'œil à la Coupe du Monde de football, les États-Unis ont dominé d'entrée le Paraguay ce matin avec un premier but marqué dès la 7e minute. Score final 4-1.
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4: Et c'est un après-midi pleinement estival qui vous attend aujourd'hui sur les Hautes-Alpes et l'Ubaye. Aucune perturbation n'est en vue et le soleil va briller généreusement au fil des heures sous un petit vent de sud-ouest qui soufflera sagement entre 20 et 30 km/h. La chaleur sera bien présente avec de superbes maximales qui grimperont entre 26 et 32 degrés au meilleur de la journée. Et dimanche, un véritable copier-coller de ces excellentes conditions météo va perdurer et pour votre après-midi dominical. Le temps restera bien calme, sec et toujours très ensoleillé malgré un ciel qui pourra simplement se montrer parfois un peu voilé. Le vent d'ouest à nord-ouest fera un peu plus sensible avec des rafales de 30 à 40 km/h, tandis que le thermomètre affichera à nouveau de belles valeurs estivales comprises entre 26 et 31 degrés.
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0: tous, on commence votre horoscope de ce samedi 13 juin par les béliers. Relâchez un peu la pression, vous méritez un vrai moment de détente.
1: Taureau, votre écoute attentive favorise les échanges sincères et enrichissants.
2: Gémeaux, pour évacuer le stress, privilégiez le mouvement et les activités qui vous plaisent.
3: Cancer, votre aisance relationnelle vous aide à atteindre vos objectifs avec facilité.
4: Lion, vous savez ce que vous voulez, avancez avec confiance dans vos choix.
5: Vierge, une agréable surprise pourrait égayer votre journée.
6: Balance, vos paroles ont du poids, utilisez-les avec discernement.
7: Scorpion, les relations familiales et sentimentales sont particulièrement harmonieuses.
8: Sagittaire, vous traversez cette journée avec une remarquable légèreté d'esprit.
9: Capricorne, le besoin de liberté se fait sentir, accordez-vous davantage de plaisir.
10: Verseau, les événements ne suivent pas exactement vos plans, ajustez-vous et sans stress.
11: Et enfin les poissons, votre intensité affective nourrit une belle complicité avec votre partenaire.
12: Je vous souhaite à tous un très bon week-end.
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2: Bonjour à tous. La SPA Sud-Alpine, pilier de la protection animale dans notre département, fait face à une impasse financière majeure. Sans une mobilisation rapide, l'association pourrait être contrainte de fermer ses portes d'ici 3 mois, mettant directement en péril la prise en charge des dizaines d'animaux actuellement hébergés. Cécile Chabot, sa présidente, revient sur les causes de cette situation critique et nous explique comment l'association compte sur la solidarité pour surmonter cette épreuve.
3: Association à cette situation critique, c'est vraiment le manque de fonds, le manque de financement. On a perdu beaucoup de dons et pour ma part, il nous reste vraiment 3 mois de financement. Si on n'a pas de dons qui rentrent, quand je parle de dons, c'est tous des dons, des adoptions ou quoi que ce soit, on n'y arrivera pas. On ne pourra pas continuer à vivre comme ça. Alors, chaque euro utilisé, de toute façon, on va les utiliser pour payer par exemple tout ce qui est facture vétérinaire qui sont potentiellement en attente. Déjà, ce sera un gros plus parce que ça nous enlèvera un gros point négatif sur le budget. Et ensuite, pour la déduction fiscale, c'est directement la cagnotte et l'OASSO, donc du coup, qui s'occupe des déductions fiscales.
2: C'était Cécile Chabot, présidente de la SPA Sud-Alpine. Pour soutenir l'association et retrouver les détails de la cagnotte, rendez-vous sur leur page Facebook. La préfecture des Hautes-Alpes renforce ses effectifs. Lundi, le préfet accueillera 8 nouveaux lieutenants de louveterie lors d'une cérémonie officielle à Gap. Ces nominations portent à 30 le nombre de lieutenants répartis sur le département. Ces collaborateurs bénévoles de l'État jouent un rôle clé dans la régulation de la faune sauvage. Briançon ajuste son stationnement pour l'été. Dès le 1er juillet, le parking ProRail 1 devient gratuit pour tous. Pour soutenir les commerçants, des emplacements dédiés leur seront réservés au parking des Cordeliers et ProRail 3. Enfin, une zone bleue expérimentale sera instaurée rue centrale du 15 juin au 31 août. Le stationnement il sera limité à 30 minutes sur présentation d'un disque pour favoriser la rotation des véhicules devant les commerces. À partir du 6 juillet jusqu'au 21 août, la ville d'Embrun reconduit ses activités de gym gratuite au plan d'eau. Que vous souhaitiez garder la forme avec Gym Form, vous détendre avec le Gym Relax ou profiter des séances dans l'eau, un programme varié vous attend du lundi au vendredi. Ces cours ouverts à tous sur réserve d'une bonne condition physique se dérouleront sur les plages nord et sud du site. Pour plus de renseignements, vous pouvez contacter le service vie scolaire de la mairie.
1: La météo des Hautes-Alpes avec Météo Alpes Durance.
2: Et c'est un après-midi pleinement estival qui vous attend aujourd'hui sur les Hautes-Alpes et l'Ubaye. Aucune perturbation n'est en vue et le soleil va briller généreusement au fil des heures sous un petit vent de sud-ouest qui soufflera sagement entre 20 et 30 km/h. La chaleur sera bien présente avec de superbes maximales qui grimperont entre 26 et 32 degrés au meilleur de la journée. Dimanche, un véritable copier-coller de ces excellentes conditions météo va perdurer pour votre après-midi dominical. Le temps restera bien calme, sec et toujours très ensoleillé malgré un ciel qui pourra simplement se montrer parfois un peu voilé. Le vent d'ouest à nord-ouest fera un peu plus sensible avec des rafales de 30 à 40 km/h, tandis que le thermomètre affichera à nouveau de belles valeurs estivales comprises entre 26 et 31 degrés.
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programme télé. Ce soir sur TF1, Arthur vous présente le grand concours pour une spéciale année 2000. Qui restera dans la lumière, présenté par Bruno Guillon sur France 2, France 3 dans la catégorie meurtre à direction Nîmes. Sur Canal, top 14, premier barrage, c'est du rugby. M6, Qatar, Suisse, la Coupe du Monde de football. Vous retrouverez la petite histoire de France sur TW9, sur TMC New York, unité spéciale. Et retrouvez notamment des rediffs de Joséphine Angers. Bien sûr, sur TF1 Série Film. Je vous laisse à votre choix et par avance une excellente soirée devant votre télévision. 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
1: Il est bientôt 9h.
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0: 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Il est 9h.
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3: Bonjour à tous. Les obsèques de Liana ont été célébrées hier dans le cimetière de Fleurance, dans le Gers. Un dernier hommage rempli d'émotion et de colère. Kidnappée fin mai, la petite fille de 11 ans avait été retrouvée sans vie dans un silo après plusieurs jours d'intenses recherches. Une cérémonie ouverte au public, ponctuée de discours, de chansons, de lâchers de ballons et de colombes avant l'inhumation dans l'intimité de la famille. Un animateur d'un centre périscolaire a été mis en examen jeudi pour viol et agression sexuelle sur des enfants à Charly dans le Cher. Deux petites filles de 6 et 7 ans racontaient avoir subi en avril dernier des violences de la part de cet homme âgé d'une trentaine d'années. Une troisième plainte a été déposée lundi concernant une petite fille âgée de 3 ans. Une enquête qui s'est accélérée dans le contexte dramatique de l'affaire Liana. Un homme de 39 ans, jugé à Lyon pour avoir violé et drogué sa compagne, a été condamné à 15 ans de réclusion par la cour criminelle du Rhône. Il avait notamment échangé et demandé des conseils à Dominique Pellicot, condamné en décembre 2024 pour avoir drogué sa femme Gisèle, afin de la violer et de la livrer à des dizaines d'inconnus entre 2011 et 2020. Les États-Unis affirment avoir abattu cette nuit plusieurs drones iraniens qui visaient des navires commerciaux dans le détroit d'Ormuz, malgré l'optimisme affiché quelques heures plus tôt par les deux parties au sujet d'un accord de paix. À quelques jours de son entrée en lice à la Coupe du Monde, l'Angleterre a vu une partie de son matériel disparaître lors d'un vol à Kansas City. Des ballons et des chaussures figurent parmi les objets dérobés à bord du véhicule, dévalisés alors qu'il s'acheminait le matériel vers le centre d'entraînement de la sélection. Une enquête a été ouverte. L'équipe d'Angleterre débutera sa campagne en Coupe du Monde mercredi contre la Croatie. Ce week-end, la 94e édition des 24 heures du Mans. Coup dur pour Cadillac alors que l'écurie pensait s'être offert à la pole grâce à Jack Aitken. Sur la 38, l'hypercar américaine a finalement été pénalisée pour une position illicite en début de séance. C'est donc la BMW numéro 15 qui partira tout à l'heure en pole position. Départ de la course prévu à 16h.
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4: Et c'est un après-midi pleinement estival qui vous attend aujourd'hui sur les Hautes-Alpes et l'Ubaye. Aucune perturbation n'est en vue et le soleil va briller généreusement au fil des heures sous un petit vent de sud-ouest qui soufflera sagement entre 20 et 30 km/h. La chaleur sera bien présente avec de superbes maximales qui grimperont entre 26 et 32 degrés au meilleur de la journée. Dimanche, un véritable copier-coller de ces excellentes conditions météo va perdurer pour votre après-midi dominical. Le temps restera bien calme, sec et toujours très ensoleillé, malgré un ciel qui pourra simplement se montrer parfois un peu voilé. Le vent d'ouest à nord-ouest fera un peu plus sensible avec des rafales de 30 à 40 km/h, tandis que le thermomètre affichera à nouveau de belles valeurs estivales comprises entre 26 et 31 degrés.
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0: à tous, on commence votre horoscope de ce samedi 13 juin par les béliers. Relâchez un peu la pression, vous méritez un vrai moment de détente.
1: Taureau, votre écoute attentive favorise les échanges sincères et enrichissants.
2: Gémeaux, pour évacuer le stress, privilégiez le mouvement et les activités qui vous plaisent.
3: Cancer, votre aisance relationnelle vous aide à atteindre vos objectifs avec facilité.
4: Lion, vous savez ce que vous voulez, avancez avec confiance dans vos choix.
5: Vierge, une agréable surprise pourrait égayer votre journée.
6: Balance, vos paroles ont du poids, utilisez-les avec discernement.
7: Scorpion, les relations familiales et sentimentales sont particulièrement harmonieuses.
8: Sagittaire, vous traversez cette journée avec une remarquable légèreté d'esprit.
9: Capricorne, le besoin de liberté se fait sentir, accordez-vous davantage de plaisir.
10: Verseau, les événements ne suivent pas exactement vos plans, ajustez-vous et sans stress.
11: Et enfin les poissons, votre intensité affective nourrit une belle complicité avec votre partenaire.
12: Je vous souhaite à tous un très bon week-end.

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2: Et bonjour à tous. La SPA Sud Alpine, pilier de la protection animale dans notre département, fait face à une impasse financière majeure. Sans une mobilisation rapide, l'association pourrait être contrainte de fermer ses portes d'ici 3 mois, mettant directement en péril la prise en charge des dizaines d'animaux actuellement hébergés. Cécile Chabot, sa présidente, revient sur les causes de cette situation critique et nous explique comment l'association compte sur la solidarité pour surmonter cette épreuve.
3: Conduit l'association à cette situation critique, c'est vraiment le manque de fonds, le manque de financement. On a perdu beaucoup de dons et pour ma part, il nous reste vraiment 3 mois de financement. Si on n'a pas de dons qui rentrent, quand je parle de dons, c'est tous des dons, des adoptions, quoi que ce soit, on n'y arrivera pas. On ne pourra pas continuer à vivre comme ça. Alors, chaque euro utilisé, on va les utiliser pour payer, par exemple, tout ce qui est facture vétérinaire qui sont potentiellement en attente. Déjà, ce sera un gros plus parce que ça nous enlèvera un gros point négatif sur le budget. Et ensuite, pour la déduction fiscale, c'est directement la cagnotte et l'OASSO, donc du coup, qui s'occupe des déductions fiscales.
2: C'était Cécile Chabot, présidente de la SPA Sud Alpine. Pour soutenir l'association et retrouver les détails de la cagnotte, rendez-vous sur leur page Facebook. La préfecture des Hautes-Alpes renforce ses effectifs. Lundi, le préfet accueillera 8 nouveaux lieutenants de louveterie lors d'une cérémonie officielle à Gap. Ces nominations portent à 30 le nombre de lieutenants répartis sur le département. Ces collaborateurs bénévoles de l'État jouent un rôle clé dans la régulation de la faune sauvage. Briançon ajuste son stationnement pour l'été. Dès le 1er juillet, le parking ProRail 1 devient gratuit pour tous. Pour soutenir les commerçants, des emplacements dédiés leur seront réservés au parking des Cordeliers et ProRail 3. Enfin, une zone bleue expérimentale sera instaurée rue centrale du 15 juin au 31 août. Le stationnement y sera limité à 30 minutes sur présentation d'un disque pour favoriser la rotation des véhicules devant les commerces. À partir du 6 juillet jusqu'au 21 août, la ville d'Embrun reconduit ses activités de gym gratuite au plan d'eau. Que vous souhaitiez garder la forme avec Gym Form, vous détendre avec le Gym Relax ou profiter des séances dans l'eau, un programme varié vous attend du lundi au vendredi. Ces cours ouverts à tous sur réserve d'une bonne condition physique se dérouleront sur les plages nord et sud du site. Pour plus de renseignements, vous pouvez contacter le service vie scolaire de la mairie.
1: La météo des Hautes-Alpes avec Météo Alpes Durance.
2: C'est un après-midi pleinement estival qui vous attend aujourd'hui sur les Hautes-Alpes et l'Ubaye. Aucune perturbation n'est en vue et le soleil va briller généreusement au fil des heures sous un petit vent de sud-ouest qui soufflera sagement entre 20 et 30 km/h. La chaleur sera bien présente avec de superbes maximales qui grimperont entre 26 et 32 degrés au meilleur de la journée. Dimanche, un véritable copier-coller de ces excellentes conditions météo va perdurer pour votre après-midi dominical. Le temps restera bien calme, sec et toujours très ensoleillé, malgré un ciel qui pourra simplement se montrer parfois un peu voilé. Le vent d'ouest à nord-ouest fera un peu plus sensible avec des rafales de 30 à 40 km/h, tandis que le thermomètre affichera à nouveau de belles valeurs estivales comprises entre 26 et 31 degrés.
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1: Ce soir sur TF1, Arthur vous présente le grand concours pour une spéciale année 2000. Qui restera dans la lumière, présenté par Bruno Guillon sur France 2. France 3 dans la catégorie meurtre à direction Nîmes. Sur Canal, top 14, premier barrage, c'est du rugby. M6, Qatar, Suisse, la Coupe du Monde de football. Vous retrouverez la petite histoire de France sur TW9, sur TMC New York, unité spéciale. Et retrouvez notamment des rediffs de Joséphine Angegardia, bien sûr, sur TF1, série film. Je vous laisse à votre choix et par avance, une excellente soirée devant votre télévision.
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0: 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Il est 10h.
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3: Bonjour à tous. Les obsèques de Liana ont été célébrées hier dans le cimetière de Fleurance, dans le Gers. Un dernier hommage rempli d'émotion et de colère. Kidnappée fin mai, la petite fille de 11 ans avait été retrouvée sans vie dans un silo après plusieurs jours d'intenses recherches. Une cérémonie ouverte au public, ponctuée de discours, de chansons, de lâchers de ballons et de colombes avant l'inhumation dans l'intimité de la famille. Un animateur d'un centre périscolaire a été mis en examen jeudi pour viol et agression sexuelle sur des enfants à Charlie dans le Cher. Deux petites filles de 6 et 7 ans racontaient avoir subi en avril dernier des violences de la part de cet homme âgé d'une trentaine d'années. Une troisième plainte a été déposée lundi concernant une petite fille âgée de 3 ans. Une enquête qui s'est accélérée dans le contexte dramatique de l'affaire Liana. Un homme de 39 ans, jugé à Lyon pour avoir violé et drogué sa compagne, a été condamné à 15 ans de réclusion par la cour criminelle du Rhône. Il avait notamment échangé et demandé des conseils à Dominique Pellicot, condamné en décembre 2024 pour avoir drogué sa femme Gisèle, afin de la violer et de la livrer à des dizaines d'inconnus entre 2011 et 2020. Les États-Unis affirment avoir abattu cette nuit plusieurs drones iraniens qui visaient des navires commerciaux dans le détroit d'Ormuz, malgré l'optimisme affiché quelques heures plus tôt par les deux parties au sujet d'un accord de paix. À quelques jours de son entrée en lice à la Coupe du Monde, l'Angleterre a vu une partie de son matériel disparaître lors d'un vol à Kansas City. Des ballons et des chaussures figurent parmi les objets dérobés à bord du véhicule, dévalisés alors qu'ils s'acheminaient le matériel vers le centre d'entraînement de la sélection. Une enquête a été ouverte. L'équipe d'Angleterre débutera sa campagne en Coupe du Monde mercredi contre la Croatie. Ce week-end, la 94e édition des 24 heures du Mans. Coup dur pour Cadillac alors que l'écurie pensait s'être offert la pole grâce à Jack Aitken. Sur la 38, l'hypercar américaine a finalement été pénalisée pour une position illicite en début de séance. C'est donc la BMW numéro 15 qui partira tout à l'heure en pole position. Départ de la course prévu à 16h.
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4: Et c'est un après-midi pleinement estival qui vous attend aujourd'hui sur les Hautes-Alpes et l'Ubaye. Aucune perturbation n'est en vue et le soleil va briller généreusement au fil des heures sous un petit vent de sud-ouest qui soufflera sagement entre 20 et 30 km heure. La chaleur sera bien présente avec de superbes maximales qui grimperont entre 26 et 32 degrés au meilleur de la journée. Et dimanche, un véritable copier-coller de ces excellentes conditions météo va perdurer pour votre après-midi dominical. Le temps restera bien calme, sec et toujours très ensoleillé, malgré un ciel qui pourra simplement se montrer parfois un peu voilé. Le vent d'ouest à nord-ouest fera un peu plus sensible avec des rafales de 30 à 40 km heure, tandis que le thermomètre affichera à nouveau de belles valeurs estivales comprises entre 26 et 31 degrés.
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0: Bonjour à tous, on commence votre horoscope de ce samedi 13 juin par les béliers. Relâchez un peu la pression, vous méritez un vrai moment de détente.
1: Taureau, votre écoute attentive favorise les échanges sincères et enrichissants.
2: Gémeaux, pour évacuer le stress, privilégiez le mouvement et les activités qui vous plaisent.
3: Cancer, votre aisance relationnelle vous aide à atteindre vos objectifs avec facilité.
4: Lion, vous savez ce que vous voulez, avancez avec confiance dans vos choix.
5: Vierge, une agréable surprise pourrait égayer votre journée.
6: Balance, vos paroles ont du poids, utilisez-les avec discernement.
7: Scorpion, les relations familiales et sentimentales sont particulièrement harmonieuses.
8: Sagittaire, vous traversez cette journée avec une remarquable légèreté d'esprit.
9: Capricorne, le besoin de liberté se fait sentir, accordez-vous davantage de plaisir.
10: Verseau, les événements ne suivent pas exactement vos plans, ajustez-vous et sans stress.
11: Et enfin les poissons, votre intensité affective nourrit une belle complicité avec votre partenaire.
12: Je vous souhaite à tous un très bon week-end.

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2: Bonjour à tous. La SPA Sud-Alpine, pilier de la protection animale dans notre département, fait face à une impasse financière majeure. Sans une mobilisation rapide, l'association pourrait être contrainte de fermer ses portes d'ici 3 mois, mettant directement en péril la prise en charge des dizaines d'animaux actuellement hébergés. Cécile Chabot, sa présidente, revient sur les causes de cette situation critique et nous explique comment l'association compte sur la solidarité pour surmonter cette épreuve.
3: Ce qui a conduit l'association à cette situation critique, c'est vraiment le manque de fonds, le manque de financement. On a perdu beaucoup de dons et pour ma part, il nous reste vraiment 3 mois de financement. Si on n'a pas de dons qui rentrent, quand je parle de dons, c'est tous des dons, des adoptions, quoi que ce soit, on n'y arrivera pas. On ne pourra pas continuer à vivre comme ça. Alors chaque euro utilisé, de toute façon, on va les utiliser pour payer, par exemple, tout ce qui est factures vétérinaires qui sont potentiellement en attente. Déjà, ce sera un gros plus parce que ça nous enlèvera un gros point négatif sur le budget. Et ensuite, pour la déduction fiscale, c'est directement la cagnotte et l'OASSO, donc du coup, qui s'occupe des déductions fiscales.
2: C'était Cécile Chabot, présidente de la SPA Sud-Alpine. Pour soutenir l'association et retrouver les détails de la cagnotte, rendez-vous sur leur page Facebook. La préfecture des Hautes-Alpes renforce ses effectifs. Lundi, le préfet accueillera 8 nouveaux lieutenants de louveterie lors d'une cérémonie officielle à Gap. Ces nominations portent à 30 le nombre de lieutenants répartis sur le département. Ces collaborateurs bénévoles de l'État jouent un rôle clé dans la régulation de la faune sauvage. Briançon ajuste son stationnement pour l'été. Dès le 1er juillet, le parking ProRail 1 devient gratuit pour tous. Pour soutenir les commerçants, des emplacements dédiés leur seront réservés au parking des Cordeliers et ProRail 3. Enfin, une zone bleue expérimentale sera instaurée rue centrale du 15 juin au 31 août. Le stationnement y sera limité à 30 minutes sur présentation d'un disque pour favoriser la rotation des véhicules devant les commerces. À partir du 6 juillet jusqu'au 21 août, la ville d'Embrun reconduit ses activités de gym gratuite au plan d'eau. Que vous souhaitiez garder la forme avec Gymform, vous détendre avec le gym relax ou profiter des séances dans l'eau, un programme varié vous attend du lundi au vendredi. Ces cours ouverts à tous sur réserve d'une bonne condition physique se dérouleront sur les plages nord et sud du site. Pour plus de renseignements, vous pouvez contacter le service vie scolaire de la mairie.
1: La météo des Hautes-Alpes avec Météo Alpes Durance.
2: Et c'est un après-midi pleinement estival qui vous attend aujourd'hui sur les Hautes-Alpes et l'Ubaye. Aucune perturbation n'est en vue et le soleil va briller généreusement au fil des heures sous un petit vent de sud-ouest qui soufflera sagement entre 20 et 30 km/h. La chaleur sera bien présente avec de superbes maximales qui grimperont entre 26 et 32 degrés au meilleur de la journée. Dimanche, un véritable copier-coller de ces excellentes conditions météo va perdurer pour votre après-midi dominical. Le temps restera bien calme, sec et toujours très ensoleillé, malgré un ciel qui pourra simplement se montrer parfois un peu voilé. Le vent d'ouest à nord-ouest fera un peu plus sensible avec des rafales de 30 à 40 km/h, tandis que le thermomètre affichera à nouveau de belles valeurs estivales comprises entre 26 et 31 degrés.
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0: Le programme télé. Ce soir sur TF1, Arthur vous présente le grand concours pour une spéciale année 2000. Qui restera dans la lumière, présenté par Bruno Guillon sur France 2, France 3 dans la catégorie meurtre à direction Nîmes. Sur Canal, top 14, premier barrage, c'est du rugby. M6, Qatar, Suisse, la Coupe du Monde de football. Vous retrouverez la petite histoire de France sur TW9, sur TMC New York, unité spéciale. Et retrouvez notamment des rediffs de Joséphine Angiardia, bien sûr, sur TF1, série film. Je vous laisse sur votre choix et par avance, une excellente soirée demain. 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

0: 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Il est 11h.
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3: Bonjour à tous. Les obsèques de Liana ont été célébrées hier dans le cimetière de Fleurance, dans le Gers. Un dernier hommage rempli d'émotion et de colère. Kidnappée fin mai, la petite fille de 11 ans avait été retrouvée sans vie dans un silo après plusieurs jours d'intenses recherches. Une cérémonie ouverte au public, ponctuée de discours, de chansons, de lâchers de ballons et de colombes avant l'inhumation dans l'intimité de la famille. Un animateur d'un centre périscolaire a été mis en examen jeudi pour viol et agression sexuelle sur des enfants à Charlie dans le Cher. Deux petites filles de 6 et 7 ans racontaient avoir subi en avril dernier des violences de la part de cet homme âgé d'une trentaine d'années. Une troisième plainte a été déposée lundi concernant une petite fille âgée de 3 ans. Une enquête qui s'est accélérée dans le contexte dramatique de l'affaire Liana. Un homme de 39 ans, jugé à Lyon pour avoir violé et drogué sa compagne, a été condamné à 15 ans de réclusion par la cour criminelle du Rhône. Il avait notamment échangé et demandé des conseils à Dominique Pellicot, condamné en décembre 2024 pour avoir drogué sa femme Gisèle, afin de la violer et de la livrer à des dizaines d'inconnus entre 2011 et 2020. Les États-Unis affirment avoir abattu cette nuit plusieurs drones iraniens qui visaient des navires commerciaux dans le détroit d'Ormuz, malgré l'optimisme affiché quelques heures plus tôt par les deux parties au sujet d'un accord de paix. À quelques jours de son entrée en lice à la Coupe du Monde, l'Angleterre a vu une partie de son matériel disparaître lors d'un vol à Kansas City. Des ballons et des chaussures figurent parmi les objets dérobés à bord du véhicule, dévalisés alors qu'il s'acheminait le matériel vers le centre d'entraînement de la sélection. Une enquête a été ouverte. L'équipe d'Angleterre débutera sa campagne en Coupe du Monde mercredi contre la Croatie. Ce week-end, la 94e édition des 24 heures du Mans. Coup dur pour Cadillac alors que l'écurie pensait s'être offert la pole grâce à Jack Aitken. Sur la 38, l'hypercar américaine a finalement été pénalisée pour une position illicite en début de séance. C'est donc la BMW numéro 15 qui partira tout à l'heure en pole position. Départ de la course prévu à 16h.
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4: Et c'est un après-midi pleinement estival qui vous attend aujourd'hui sur les Hautes-Alpes et l'Ubaï. Aucune perturbation n'est en vue et le soleil va briller généreusement au fil des heures sous un petit vent de sud-ouest qui soufflera sagement entre 20 et 30 km/h. La chaleur sera bien présente avec de superbes maximales qui grimperont entre 26 et 32 degrés au meilleur de la journée. Et dimanche, un véritable copier-coller de ces excellentes conditions météo va perdurer et pour votre après-midi dominical. Le temps restera bien calme, sec et toujours très ensoleillé, malgré un ciel qui pourra simplement se montrer parfois un peu voilé. Le vent d'ouest à nord-ouest fera un peu plus sensible avec des rafales de 30 à 40 km/h, tandis que le thermomètre affichera à nouveau de belles valeurs estivales comprises entre 26 et 31 degrés.
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2: Et bonjour à tous. La SPA Sud-Alpine, pilier de la protection animale dans notre département, fait face à une impasse financière majeure. Sans une mobilisation rapide, l'association pourrait être contrainte de fermer ses portes d'ici 3 mois, mettant directement en péril la prise en charge des dizaines d'animaux actuellement hébergés. Cécile Chabot, sa présidente, revient sur les causes de cette situation critique et nous explique comment l'association compte sur la solidarité pour surmonter cette épreuve.
3: Ce qui a conduit l'association à cette situation critique, c'est vraiment le manque de fonds, le manque de financement. On a perdu beaucoup de dons et pour ma part, il nous reste vraiment 3 mois de financement. Si on n'a pas de dons qui rentrent, quand je parle de dons, c'est tous des dons, des adoptions, quoi que ce soit, on n'y arrivera pas. On ne pourra pas continuer à vivre comme ça. Alors, chaque euro utilisé, de toute façon, on va les utiliser pour payer, par exemple, tout ce qui est facture vétérinaire qui sont potentiellement en attente. Déjà, ce sera un gros plus parce que ça nous enlèvera un gros point négatif sur le budget. Et ensuite, pour la déduction fiscale, c'est directement la cagnotte et l'OASSO, donc du coup, qui s'occupe des déductions fiscales.
2: C'était Cécile Chabot, présidente de la SPA Sud-Alpine. Pour soutenir l'association et retrouver les détails de la cagnotte, rendez-vous sur leur page Facebook. La préfecture des Hautes-Alpes renforce ses effectifs. Lundi, le préfet accueillera 8 nouveaux lieutenants de louveterie lors d'une cérémonie officielle à Gap. Ces nominations portent à 30 le nombre de lieutenants répartis sur le département. Ces collaborateurs bénévoles de l'État jouent un rôle clé dans la régulation de la faune sauvage. Briançon ajuste son stationnement pour l'été. Dès le 1er juillet, le parking ProRail 1 devient gratuit pour tous. Pour soutenir les commerçants, des emplacements dédiés leur seront réservés au parking des Cordeliers et ProRail 3. Enfin, une zone bleue expérimentale sera instaurée rue centrale du 15 juin au 31 août. Le stationnement y sera limité à 30 minutes sur présentation d'un disque pour favoriser la rotation des véhicules devant les commerces. À partir du 6 juillet jusqu'au 21 août, la ville d'Embrun reconduit ses activités de gym gratuite au plan d'eau. Que vous souhaitiez garder la forme avec Gym Forme, vous détendre avec le Gym Relax ou profiter des séances dans l'eau, un programme varié vous attend du lundi au vendredi. Ces cours ouverts à tous sur réserve d'une bonne condition physique se dérouleront sur les plages nord et sud du site. Pour plus de renseignements, vous pouvez contacter le service vie scolaire de la mairie.
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2: Et c'est un après-midi pleinement estival qui vous attend aujourd'hui sur les Hautes-Alpes et l'Ubaye. Aucune perturbation n'est en vue et le soleil va briller généreusement au fil des heures sous un petit vent de sud-ouest qui soufflera sagement entre 20 et 30 km/h. La chaleur sera bien présente avec de superbes maximales qui grimperont entre 26 et 32 degrés au meilleur de la journée. Dimanche, un véritable copier-coller de ces excellentes conditions météo va perdurer pour votre après-midi dominical. Le temps restera bien calme, sec et toujours très ensoleillé, malgré un ciel qui pourra simplement se montrer parfois un peu voilé. Le vent d'ouest à nord-ouest fera un peu plus sensible avec des rafales de 30 à 40 km/h, tandis que le thermomètre affichera à nouveau de belles valeurs estivales comprises entre 26 et 31 degrés.
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2: Il est bientôt midi.
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0: 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Il est midi.
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3: Bonjour à tous, à vos bouteilles d'eau. Après un début de mois de juin morose sur une grande partie de l'Hexagone, le mercure va de nouveau monter brusquement ce week-end pour dépasser les 35 degrés. Après l'affaire Liana, plusieurs associations de défense de l'enfance réclament des mesures concrètes contre les violences sexuelles faites aux mineurs. Elles dénoncent l'inaction des pouvoirs publics et appellent à des rassemblements hebdomadaires. Le gouvernement promet d'accélérer sa réponse législative. Bernadette Chirac, ancienne première dame, décédée à 93 ans, a été inhumée hier après-midi à Paris en présence de plusieurs personnalités du monde politique et du spectacle. Un hommage lui sera également rendu demain en Corrèze. Le parquet de Valence a requis le renvoi de 11 personnes devant la justice pour l'homicide de Thomas, un adolescent de 16 ans, poignardé dans des circonstances confuses lors d'un bal à Crépol dans la Drôme. C'était en novembre 2023. 14 hommes, dont certains étaient mineurs au moment des faits, ont été mis en examen pour homicide volontaire et tentative d'homicide volontaire en bande organisée. Tous nient avoir porté le coup mortel. Delphine Pinto a été condamnée à 30 ans de réclusion criminelle par la cour d'assises spéciale de l'Oise dans la nuit dernière. Reconnue coupable d'avoir provoqué le meurtre en bande organisée de son mari Jean-Christophe Piel en 2021. Jugée à ses côtés, Yacine Zekri a été déclarée coupable d'avoir tué Jean-Christophe Piel sur commande d'une balle dans la nuque. Il a également écopé de 30 ans de réclusion criminelle, mais avec une peine de sûreté des deux tiers. À l'international, plus de trois mois après le début de la guerre au Moyen-Orient, Washington et Téhéran semblent enfin prêts à s'accorder. Le chef de la diplomatie iranienne a indiqué hier soir que le protocole d'accord serait signé à distance une fois finalisé. Et puis sport et football, la Coupe du Monde se poursuit. Cette nuit, le Canada a arraché le nul un but partout à Toronto face à la Bosnie-Herzégovine, après avoir été mené au score dès la 21e minute. De leur côté, les États-Unis ont dominé le Paraguay 4 buts à 1.
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4: Et c'est un après-midi pleinement estival qui vous attend aujourd'hui sur les Hautes-Alpes et l'Ubaye. Aucune perturbation n'est en vue et le soleil va briller généreusement au fil des heures sous un petit vent de sud-ouest qui soufflera sagement entre 20 et 30 km heure. La chaleur sera bien présente avec de superbes maximales qui grimperont entre 26 et 32 degrés au meilleur de la journée. Et dimanche, un véritable copier-coller de ces excellentes conditions météo va perdurer et pour votre après-midi dominical. Le temps restera bien calme, sec et toujours très ensoleillé, malgré un ciel qui pourra simplement se montrer parfois un peu voilé. Le vent d'ouest à nord-ouest fera un peu plus sensible avec des rafales de 30 à 40 km heure, tandis que le thermomètre affichera à nouveau de belles valeurs estivales comprises entre 26 et 31 degrés.
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2: Bonjour à tous. La SPA Sud-Alpine, pilier de la protection animale dans notre département, fait face à une impasse financière majeure. Sans une mobilisation rapide, l'association pourrait être contrainte de fermer ses portes d'ici 3 mois, mettant directement en péril la prise en charge des dizaines d'animaux actuellement hébergés. Cécile Chabot, sa présidente, revient sur les causes de cette situation critique et nous explique comment l'association compte sur la solidarité pour surmonter cette épreuve.
3: Ce qui a conduit l'association à cette situation critique, c'est vraiment le manque de fonds, le manque de financement. On a perdu beaucoup de dons et pour ma part, il nous reste vraiment 3 mois de financement. Si on n'a pas de dons qui rentrent, quand je parle de dons, c'est tous des dons, des adoptions, quoi que ce soit, on n'y arrivera pas. On ne pourra pas continuer à vivre comme ça. Alors, chaque euro utilisé, de toute façon, on va les utiliser pour payer, par exemple, tout ce qui est facture vétérinaire qui sont potentiellement en attente. Déjà, ce sera un gros plus parce que ça nous enlèvera un gros point négatif sur le budget. Et ensuite, pour la déduction fiscale, c'est directement la cagnotte et l'OASSO, donc du coup, qui s'occupe des déductions fiscales.
2: Et c'était Cécile Chabot, présidente de la SPA Sud-Alpine. Pour soutenir l'association et retrouver les détails de la cagnotte, rendez-vous sur leur page Facebook. La préfecture des Hautes-Alpes renforce ses effectifs. Lundi, le préfet accueillera 8 nouveaux lieutenants de louveterie lors d'une cérémonie officielle à Gap. Ces nominations portent à 30 le nombre de lieutenants répartis sur le département. Ces collaborateurs bénévoles de l'État jouent un rôle clé dans la régulation de la faune sauvage. Briançon ajuste son stationnement pour l'été. Dès le 1er juillet, le parking ProRail 1 devient gratuit pour tous. Pour soutenir les commerçants, des emplacements dédiés leur seront réservés au parking des Cordeliers et ProRail 3. Enfin, une zone bleue expérimentale sera instaurée rue Centrale du 15 juin au 31 août. Le stationnement y sera limité à 30 minutes sur présentation d'un disque pour favoriser la rotation des véhicules devant les commerces. À partir du 6 juillet jusqu'au 21 août, la ville d'Embrun reconduit ses activités de gym gratuite au plan d'eau. Que vous souhaitiez garder la forme avec Gym Form, vous détendre avec le Gym Relax ou profiter des séances dans l'eau, un programme varié vous attend du lundi au vendredi. Ces cours ouverts à tous sur réserve d'une bonne condition physique se dérouleront sur les plages nord et sud du site. Pour plus de renseignements, vous pouvez contacter le service vie scolaire de la mairie.
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2: Et c'est un après-midi pleinement estival qui vous attend aujourd'hui sur les Hautes-Alpes et l'Ubaï. Aucune perturbation n'est en vue et le soleil va briller généreusement au fil des heures sous un petit vent de sud-ouest qui soufflera sagement entre 20 et 30 km/h. La chaleur sera bien présente avec de superbes maximales qui grimperont entre 26 et 32 degrés au meilleur de la journée. Dimanche, un véritable copier-coller de ces excellentes conditions météo va perdurer pour votre après-midi dominical. Le temps restera bien calme, sec et toujours très ensoleillé malgré un ciel qui pourra simplement se montrer parfois un peu voilé. Le vent d'ouest à nord-ouest fera un peu plus sensible avec des rafales de 30 à 40 km/h, tandis que le thermomètre affichera à nouveau de belles valeurs estivales comprises entre 26 et 31 degrés.
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1: Il est bientôt 13h.
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0: 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Il est 13h.
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2: Bonjour à tous, à vos bouteilles d'eau. Après un début de mois de juin morose sur une grande partie de l'Hexagone, le mercure va de nouveau monter brusquement ce week-end pour dépasser les 35 degrés. Après l'affaire Liana, plusieurs associations de défense de l'enfance réclament des mesures concrètes contre les violences sexuelles faites aux mineurs. Elles dénoncent l'inaction des pouvoirs publics et appellent à des rassemblements hebdomadaires. Le gouvernement promet d'accélérer sa réponse législative. Bernadette Chirac, ancienne première dame, décédée à 93 ans, a été inhumée hier après-midi à Paris en présence de plusieurs personnalités du monde politique et du spectacle. Un hommage lui sera également rendu demain en Corrèze. Le parquet de Valence a requis le renvoi de 11 personnes devant la justice pour l'homicide de Thomas, un adolescent de 16 ans, poignardé dans des circonstances confuses lors d'un bal à Crépol dans la Drôme. C'était en novembre 2023. 14 hommes, dont certains étaient mineurs au moment des faits, ont été mis en examen pour homicide volontaire et tentative d'homicide volontaire en bande organisée. Tous nient avoir porté le coup mortel. Delphine Pinto a été condamnée à 30 ans de réclusion criminelle par la cour d'assises spéciale de l'Oise dans la nuit dernière. Reconnue coupable d'avoir provoqué le meurtre en bande organisée de son mari Jean-Christophe Piel en 2021. Jugée à ses côtés, Yacine Zekri a été déclarée coupable d'avoir tué Jean-Christophe Piel sur commande d'une balle dans la nuque. Il a également écopé de 30 ans de réclusion criminelle, mais avec une peine de sûreté des deux tiers. À l'international, plus de 3 mois après le début de la guerre au Moyen-Orient, Washington et Téhéran semblent enfin prêts à s'accorder. Le chef de la diplomatie iranienne a indiqué hier soir que le protocole d'accord serait signé à distance une fois finalisé. Et puis sport et football, la Coupe du Monde se poursuit. Cette nuit, le Canada a arraché le nul 1-0 à Toronto face à la Bosnie-Herzégovine, après avoir été mené au score dès la 21e minute. De leur côté, les États-Unis ont dominé le Paraguay 4-1.
1: 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La météo des Hautes-Alpes avec Météo Alpes Durance.
3: Et c'est un après-midi pleinement estival qui vous attend aujourd'hui sur les Hautes-Alpes et l'Ubaye. Aucune perturbation n'est en vue et le soleil va briller généreusement au fil des heures sous un petit vent de sud-ouest qui soufflera sagement entre 20 et 30 km/h. La chaleur sera bien présente avec de superbes maximales qui grimperont entre 26 et 32 degrés au meilleur de la journée. Dimanche, un véritable copier-coller de ces excellentes conditions météo va perdurer pour votre après-midi dominical. Le temps restera bien calme, sec et toujours très ensoleillé, malgré un ciel qui pourra simplement se montrer parfois un peu voilé. Le vent d'ouest à nord-ouest fera un peu plus sensible avec des rafales de 30 à 40 km/h, tandis que le thermomètre affichera à nouveau de belles valeurs estivales comprises entre 26 et 31 degrés.
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1: Bonjour à tous, si vous cherchez comment remplir votre fin de journée ou votre journée de demain dans le Briançonnais, le programme s'annonce particulièrement intense, entre sensations fortes sur l'eau, grands raids en montagne et rendez-vous festifs, voici les temps forts. Le coup d'envoi vient d'être donné au stade d'Eau Vive à l'Argentière-l'ABC pour le grand défi raft. Cet après-midi, des équipages de 4 personnes s'affrontent en duel sur un parcours à sensation de 600 mètres. Les phases finales en mort subite vont s'enchaîner jusqu'à en fin d'après-midi. N'hésitez pas à aller encourager les équipages depuis les berges. La journée se clôturera dans la convivialité avec un repas saucisse au chou sur place, 10 euros pour les participants. En soirée, direction Briançon, où vous avez l'embarras du choix du côté du parc des sports, le Luna Park bat son plein, les manèges et attractions vous attendent dès 14h et le point d'orgue du week-end a lieu ce soir avec le tir du grand feu d'artifice annuel de la fête foraine. Côté planche, le théâtre du Briançonnais vous donne rendez-vous à 20h, 21 avenue de la République pour la pièce Confidence pour Confidence, un très beau moment culturel pour agrémenter votre soirée. Aujourd'hui et demain dimanche, ouvrez l'œil si vous croisez des coureurs en boussole à la main. Un grand raid d'orientation se dispute actuellement sur le territoire. Les athlètes s'affrontent par équipe sur des parcours allant de 18 à 35 km avec jusqu'à 2500 mètres de dénivelé positif. Pour la majorité des catégories, l'aventure se corse ce soir puisqu'ils passent la nuit en autonomie complète lors d'un bivouac en altitude, emportant tout leur matériel de survie. Un vrai défi de précision et d'endurance au cœur de nos paysages grandioses. Bon week-end à l'écoute d'Imagine la radio.
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0: 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Il est 14h.
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3: Bonjour à tous, à vos bouteilles d'eau. Après un début de mois de juin morose sur une grande partie de l'Hexagone, le mercure va de nouveau monter brusquement ce week-end pour dépasser les 35 degrés. Après l'affaire Liana, plusieurs associations de défense de l'enfance réclament des mesures concrètes contre les violences sexuelles faites aux mineurs. Elles dénoncent l'inaction des pouvoirs publics et appellent à des rassemblements hebdomadaires. Le gouvernement promet d'accélérer sa réponse législative. Bernadette Chirac, ancienne première dame, décédée à 93 ans, a été inhumée hier après-midi à Paris en présence de plusieurs personnalités du monde politique et du spectacle. Un hommage lui sera également rendu demain en Corrèze. Le parquet de Valence a requis le renvoi de 11 personnes devant la justice pour l'homicide de Thomas, un adolescent de 16 ans, poignardé dans des circonstances confuses lors d'un bal à Crépol dans la Drôme. C'était en novembre 2023. 14 hommes, dont certains étaient mineurs au moment des faits, ont été mis en examen pour homicide volontaire et tentative d'homicide volontaire en bande organisée. Tous nient avoir porté le coup mortel. Delphine Pinto a été condamnée à 30 ans de réclusion criminelle par la cour d'assises spéciale de l'Oise dans la nuit dernière. Reconnue coupable d'avoir provoqué le meurtre en bande organisée de son mari Jean-Christophe Piel en 2021. Jugée à ses côtés, Yacine Zekri a été déclarée coupable d'avoir tué Jean-Christophe Piel sur commande d'une balle dans la nuque. Il a également écopé de 30 ans de réclusion criminelle, mais avec une peine de sûreté des deux tiers. À l'international, plus de 3 mois après le début de la guerre au Moyen-Orient, Washington et Téhéran semblent enfin prêts à s'accorder. Le chef de la diplomatie iranienne a indiqué hier soir que le protocole d'accord serait signé à distance une fois finalisé. Et puis sport et football, la Coupe du Monde se poursuit. Cette nuit, le Canada a arraché le nul 1-0 à Toronto face à la Bosnie-Herzégovine, après avoir été mené au score dès la 21e minute. De leur côté, les États-Unis ont dominé le Paraguay 4-1.
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1: Bonjour à tous. Si vous cherchez comment remplir votre fin de journée ou votre journée de demain dans le Briançonnais, le programme s'annonce particulièrement intense entre sensations fortes sur l'eau, grands raids en montagne et rendez-vous festifs. Voici les temps forts. Le coup d'envoi vient d'être donné au stade d'eau vive à l'Argentière-la-Bessée pour le grand défi raft. Cet après-midi, des équipages de 4 personnes s'affrontent en duel sur un parcours à sensation de 600 mètres. Les phases finales en mort subite vont s'enchaîner jusqu'à en fin d'après-midi. N'hésitez pas à aller encourager les équipages depuis les berges. La journée se clôturera dans la convivialité avec un repas saucisse au chou sur place. 10 euros pour les participants. En soirée, direction Briançon, où vous avez l'embarras du choix du côté du parc des sports. Le Luna Park bat son plein, les manèges et attractions vous attendent dès 14h. Et le point d'orgue du week-end a lieu ce soir avec le tir du grand feu d'artifice annuel de la fête foraine. Côté planche, le théâtre du Briançonnais vous donne rendez-vous à 20h, 21 avenue de la République, pour la pièce Confidence pour Confidence, un très beau moment culturel pour agrémenter votre soirée. Aujourd'hui et demain dimanche, ouvrez l'œil si vous croisez des coureurs en boussole à la main. Un grand raid d'orientation se dispute actuellement sur le territoire. Les athlètes s'affrontent par équipe sur des parcours allant de 18 à 35 km avec jusqu'à 2500 mètres de dénivelé positif. Pour la majorité des catégories, l'aventure se corse ce soir puisqu'ils passent la nuit en autonomie complète lors d'un bivouac en altitude, emportant tout leur matériel de survie. Un vrai défi de précision et d'endurance au cœur de nos paysages grandioses. Bon week-end à l'écoute d'Imagine la radio.
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3: Bonjour à tous, à vos bouteilles d'eau. Après un début de mois de juin morose sur une grande partie de l'Hexagone, le mercure va de nouveau monter brusquement ce week-end pour dépasser les 35 degrés. Après l'affaire Liana, plusieurs associations de défense de l'enfance réclament des mesures concrètes contre les violences sexuelles faites aux mineurs. Elles dénoncent l'inaction des pouvoirs publics et appellent à des rassemblements hebdomadaires. Le gouvernement promet d'accélérer sa réponse législative. Bernadette Chirac, ancienne première dame, décédée à 93 ans, a été inhumée hier après-midi à Paris en présence de plusieurs personnalités du monde politique et du spectacle. Un hommage lui sera également rendu demain en Corrèze. Le parquet de Valence a requis le renvoi de 11 personnes devant la justice pour l'homicide de Thomas, un adolescent de 16 ans, poignardé dans des circonstances confuses lors d'un bal à Crépol dans la Drôme. C'était en novembre 2023. 14 hommes, dont certains étaient mineurs au moment des faits, ont été mis en examen pour homicide volontaire et tentative d'homicide volontaire en bande organisée. Tous nient avoir porté le coup mortel. Delphine Pinto a été condamnée à 30 ans de réclusion criminelle par la cour d'assises spéciale de l'Oise dans la nuit dernière. Reconnue coupable d'avoir provoqué le meurtre en bande organisée de son mari Jean-Christophe Piel en 2021. Jugée à ses côtés, Yacine Zekri a été déclarée coupable d'avoir tué Jean-Christophe Piel sur commande d'une balle dans la nuque. Il a également écopé de 30 ans de réclusion criminelle, mais avec une peine de sûreté des deux tiers. À l'international, plus de 3 mois après le début de la guerre au Moyen-Orient, Washington et Téhéran semblent enfin prêts à s'accorder. Le chef de la diplomatie iranienne a indiqué hier soir que le protocole d'accord serait signé à distance une fois finalisé. Et puis sport et football, la Coupe du Monde se poursuit. Cette nuit, le Canada a arraché le nul 1-0 à Toronto face à la Bosnie-Herzégovine, après avoir été mené au score dès la 21e minute. De leur côté, les États-Unis ont dominé le Paraguay 4-1.
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2: Bonjour à tous. Si vous cherchez comment remplir votre fin de journée ou votre journée de demain dans le Briançonnais, le programme s'annonce particulièrement intense entre sensations fortes sur l'eau, grands raids en montagne et rendez-vous festifs. Voici les temps forts. Le coup d'envoi vient d'être donné au stade d'eau vive à l'Argentière-l'ABC pour le grand défi raft. Cet après-midi, des équipages de 4 personnes s'affrontent en duel sur un parcours à sensation de 600 mètres. Les phases finales en mort subite vont s'enchaîner jusqu'à en fin d'après-midi. N'hésitez pas à aller encourager les équipages depuis les berges. La journée se clôturera dans la convivialité avec un repas saucisse au chou sur place, 10 euros pour les participants. En soirée, direction Briançon, où vous avez l'embarras du choix du côté du parc des sports, le Luna Park Bassonplein, les manèges et attractions vous attendent dès 14h. Et le point d'orgue du week-end a lieu ce soir avec le tir du grand feu d'artifice annuel de la fête foraine. Côté planche, le théâtre du Briançonnais vous donne rendez-vous à 20h, 21 avenue de la République pour la pièce Confidence pour Confidence, un très beau moment culturel pour agrémenter votre soirée. Aujourd'hui et demain dimanche, ouvrez l'œil si vous croisez des coureurs en boussole à la main. Un grand raid d'orientation se dispute actuellement sur le territoire. Les athlètes s'affrontent par équipe sur des parcours allant de 18 à 35 km avec jusqu'à 2500 mètres de dénivelé positif. Pour la majorité des catégories, l'aventure se corse ce soir puisqu'ils passent la nuit en autonomie complète lors d'un bivouac en altitude, emportant tout leur matériel de survie, un vrai défi de précision et d'endurance au cœur de nos paysages grandioses. Bon week-end à l'écoute d'Imagine la radio.
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3: Bonsoir à tous. Un accord de paix plus proche que jamais entre les États-Unis et l'Iran. C'est ce que disait ce matin le premier ministre pakistanais dans une publication sur X, avec un accord signé soi-disant dans les 24 heures. Information finalement démentie par Téhéran cet après-midi, médiateur dans les négociations de paix avec Washington. L'Iran exclut la signature d'un accord dans si peu de temps. L'agence de presse gouvernementale IRNA table plutôt sur les prochains jours. Dans le même temps, la télévision d'État iranienne annonce les funérailles d'Ali Khamenei à partir du 4 juillet. Elles doivent durer 6 jours. Le guide suprême iranien, tué le 28 février lors de frappes israélo-américaines, sera inhumé le 9 juillet. Rémi Heitz sort du silence dans le dossier Liana. Dans les colonnes du Monde, le plus haut procureur de France parle d'un échec collectif et d'une crise systématique après la mort de la jeune collégienne de 11 ans dans le Gers. Dans cette affaire, de nouvelles accusations émergent également au sein de la famille du principal suspect, visant son frère et son père pour des faits présumés de violence sexuelle. L'émotion est vive à Reims après cette attaque au couteau. Une jeune fille de 17 ans a reçu 6 coups de couteau près de la gare. Le suspect principal, son compagnon de 28 ans, a été arrêté par les forces de l'ordre. Grièvement blessée, l'adolescente a été prise en charge en urgence absolue. Son pronostic vital est engagé. De nouvelles règles en vue pour les arrêts maladie. Dès le 1er septembre, la durée d'un premier arrêt sera plafonnée à 31 jours et celle d'une prolongation à 62 jours, avec des exceptions selon l'état de santé du patient. Le décret vient d'être publié aujourd'hui au Journal officiel. Objectif affiché, renforcer l'encadrement des dépenses de l'assurance maladie en hausse ces dernières années. Raphaël Glucksmann lance sa rentrée politique. L'eurodéputé réunit ses soutiens ce soir à 18h à Aubervilliers pour son premier grand rendez-vous de campagne. S'il n'a pas encore officialisé sa candidature à la présidentielle de 2027, il promet de trancher dans les 3 prochains mois. Et puis du foot, la première journée de la phase de poule de la Coupe du Monde continue avec dès 21h le Qatar face à la Suisse et ce premier choc intéressant entre le Brésil et le Maroc. Et puis à 3h du matin, Haïti affrontera l'Écosse.
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1: Bonjour à tous, si vous cherchez comment remplir votre fin de journée ou votre journée de demain dans le Briançonnais, le programme s'annonce particulièrement intense entre sensations fortes sur l'eau, grands raids en montagne et rendez-vous festifs. Voici les temps forts. Le coup d'envoi vient d'être donné au stade d'eau vive à l'Argentière-l'ABC pour le grand défi raft. Cet après-midi, des équipages de 4 personnes s'affrontent en duel sur un parcours à sensation de 600 mètres. Les phases finales en mort subite vont s'enchaîner jusqu'à en fin d'après-midi. N'hésitez pas à aller encourager les équipages depuis les berges. La journée se clôturera dans la convivialité avec un repas saucisse au chou sur place, 10€ pour les participants. En soirée, direction Briançon, où vous avez l'embarras du choix du côté du parc des sports, le Luna Park Basson Plein, les manèges et attractions vous attendent dès 14h. Et le point d'orgue du week-end a lieu ce soir avec le tir du grand feu d'artifice annuel de la fête foraine. Côté planche, le théâtre du Briançonnais vous donne rendez-vous à 20h 21 avenue de la République pour la pièce Confidence pour Confidence, un très beau moment culturel pour agrémenter votre soirée. Aujourd'hui et demain dimanche, ouvrez l'œil si vous croisez des coureurs en boussole à la main. Un grand raid d'orientation se dispute actuellement sur le territoire. Les athlètes s'affrontent par équipe sur des parcours allant de 18 à 35 km avec jusqu'à 2500 mètres de dénivelé positif. Pour la majorité des catégories, l'aventure se corse ce soir puisqu'il passe la nuit en autonomie complète lors d'un bivouac en altitude, en portant tout leur matériel de survie. Un vrai défi de précision et d'endurance au cœur de nos paysages grandioses. 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
1: Il est bientôt 17h.
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0: 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Il est 17h.
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3: Bonsoir à tous. Un accord de paix plus proche que jamais entre les États-Unis et l'Iran. C'est ce que disait ce matin le premier ministre pakistanais dans une publication sur X, avec un accord signé soi-disant dans les 24 heures. Information finalement démentie par Téhéran cet après-midi, médiateur dans les négociations de paix avec Washington. L'Iran exclut la signature d'un accord dans si peu de temps. L'agence de presse gouvernementale IRNA table plutôt sur les prochains jours. Dans le même temps, la télévision d'État iranienne annonce les funérailles d'Ali Khamenei à partir du 4 juillet. Elles doivent durer 6 jours. Le guide suprême iranien, tué le 28 février lors de frappes israélo-américaines, sera inhumé le 9 juillet. Rémi Heitz sort du silence dans le dossier Liana. Dans les colonnes du Monde, le plus haut procureur de France parle d'un échec collectif et d'une crise systématique après la mort de la jeune collégienne de 11 ans dans le Gers. Dans cette affaire, de nouvelles accusations émergent également au sein de la famille du principal suspect, visant son frère et son père pour des faits présumés de violence sexuelle. L'émotion est vive à Reims après cette attaque au couteau. Une jeune fille de 17 ans a reçu 6 coups de couteau près de la gare. Le suspect principal, son compagnon de 28 ans, a été arrêté par les forces de l'ordre. Grièvement blessée, l'adolescente a été prise en charge en urgence absolue. Son pronostic vital est engagé. De nouvelles règles en vue pour les arrêts maladie. Dès le 1er septembre, la durée d'un premier arrêt sera plafonné à 31 jours et celle d'une prolongation à 62 jours, avec des exceptions selon l'état de santé du patient. Le décret vient d'être publié aujourd'hui au Journal officiel. Objectif affiché, renforcer l'encadrement des dépenses de l'assurance maladie en hausse ces dernières années. Raphaël Glucksmann lance sa rentrée politique. L'eurodéputé réunit ses soutiens ce soir à 18h à Aubervilliers pour son premier grand rendez-vous de campagne. S'il n'a pas encore officialisé sa candidature à la présidentielle de 2027, il promet de trancher dans les 3 prochains mois. Et puis du foot, c'est la première journée de la phase de poule de la Coupe du Monde. Continue avec dès 21h le Qatar face à la Suisse et ce premier choc intéressant entre le Brésil et le Maroc. Et puis à 3h du matin, Haïti affrontera l'Écosse.
1: La météo des Hautes-Alpes avec Météo Alpes Durance.
4: Votre week-end va se poursuivre dans d'excellentes conditions sur les Hautes-Alpes et l'Ubaye. Demain dimanche, un véritable copier-coller des conditions de la veille va perdurer pour votre journée dominicale. Le temps restera bien calme, sec et toujours très ensoleillé, malgré un ciel qui pourra simplement se montrer parfois un peu voilé. Le vent d'ouest à nord-ouest fera un peu plus sensible l'après-midi, avec des rafales de 30 à 40 km/h. Le thermomètre affichera toujours de superbes valeurs estivales, comprises entre 8 et 14 degrés au réveil et de 26 à 32 degrés au meilleur de la journée. Pour le début de semaine, lundi, peu de changements au programme. Le soleil va bien se maintenir pour attaquer la semaine, même si un risque marginal d'averse ne sera pas tout à fait à exclure sur nos reliefs en toute fin de journée. Le vent de sud-ouest restera faible l'après-midi et l'ambiance demeurera très chaude, avec des températures comprises entre 9 et 15 degrés le matin et encore de 26 à 30 degrés en cours d'après-midi.
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0: La météo des Hautes-Alpes avec Météo Alpes Durance.
1: Votre week-end va se poursuivre dans d'excellentes conditions sur les Hautes-Alpes et Lubail. Demain dimanche, un véritable copier-coller des conditions de la veille va perdurer pour votre journée dominicale. Le temps restera bien calme, sec et toujours très ensoleillé, malgré un ciel qui pourra simplement se montrer parfois un peu voilé. Le vent d'ouest à nord-ouest fera un peu plus sensible l'après-midi avec des rafales de 30 à 40 km/h. Le thermomètre affichera toujours de superbes valeurs estivales, comprises entre 8 et 14 degrés au réveil et de 26 à 32 degrés au meilleur de la journée. Pour le début de semaine, lundi, peu de changements au programme. Le soleil va bien se maintenir pour attaquer la semaine, même si un risque marginal d'averse ne sera pas tout à fait à exclure sur nos reliefs en toute fin de journée. Le vent de sud-ouest restera faible l'après-midi et l'ambiance demeurera très chaude avec des températures comprises entre 9 et 15 degrés le matin et encore de 26 à 30 degrés en cours d'après-midi.
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3: Il est bientôt 18h.
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2: Bonsoir à tous. Un accord de paix plus proche que jamais entre les États-Unis et l'Iran. C'est ce que disait ce matin le premier ministre pakistanais dans une publication sur X, avec un accord signé soi-disant dans les 24 heures. Information finalement démentie par Téhéran cet après-midi, médiateur dans les négociations de paix avec Washington. L'Iran exclut la signature d'un accord dans si peu de temps. L'agence de presse gouvernementale IRNA table plutôt sur les prochains jours. Dans le même temps, la télévision d'État iranienne annonce les funérailles d'Ali Khamenei à partir du 4 juillet. Elles doivent durer 6 jours, le guide suprême iranien, tué le 28 février lors de frappes israélo-américaines, sera inhumé le 9 juillet. Rémi Heitz sort du silence dans le dossier Liana. Dans les colonnes du Monde, le plus haut procureur de France parle d'un échec collectif et d'une crise systématique après la mort de la jeune collégienne de 11 ans dans le Gers. Dans cette affaire, de nouvelles accusations émergent également au sein de la famille du principal suspect, visant son frère et son père pour des faits présumés de violence sexuelle. L'émotion est vive à Reims après cette attaque au couteau. Une jeune fille de 17 ans a reçu 6 coups de couteau près de la gare. Le suspect principal, son compagnon de 28 ans, a été arrêté par les forces de l'ordre. Grièvement blessé, l'adolescente a été prise en charge en urgence absolue. Son pronostic vital est engagé. De nouvelles règles en vue pour les arrêts maladie. Dès le 1er septembre, la durée d'un premier arrêt sera plafonnée à 31 jours et celle d'une prolongation à 62 jours, avec des exceptions selon l'état de santé du patient. Le décret vient d'être publié aujourd'hui au journal officiel. Objectif affiché, renforcer l'encadrement des dépenses de l'assurance maladie en hausse ces dernières années. Raphaël Glucksmann lance sa rentrée politique. L'eurodéputé réunit ses soutiens ce soir à 18h à Aubervilliers pour son premier grand rendez-vous de campagne. S'il n'a pas encore officialisé sa candidature à la présidentielle de 2027, il promet de trancher dans les 3 prochains mois. Et puis du foot, la première journée de la phase de poule de la Coupe du Monde continue avec dès 21h le Qatar face à la Suisse et ce premier choc intéressant entre le Brésil et le Maroc. Et puis à 3h du matin, Haïti affrontera l'Écosse.
1: La météo des Hautes-Alpes avec Météo Alpes d'Urance.
3: Votre week-end va se poursuivre dans d'excellentes conditions sur les Hautes-Alpes et l'Ubaï. Demain dimanche, un véritable copier-coller des conditions de la veille va perdurer pour votre journée dominicale. Le temps restera bien calme, sec et toujours très ensoleillé, malgré un ciel qui pourra simplement se montrer parfois un peu voilé. Le vent d'ouest à nord-ouest fera un peu plus sensible l'après-midi, avec des rafales de 30 à 40 km/h. Le thermomètre affichera toujours de superbes valeurs estivales, comprises entre 8 et 14 degrés au réveil et de 26 à 32 degrés au meilleur de la journée. Pour le début de semaine, lundi, peu de changements au programme. Le soleil va bien se maintenir pour attaquer la semaine, même si un risque marginal d'averse ne sera pas tout à fait à exclure sur nos reliefs en toute fin de journée. Le vent de sud-ouest restera faible l'après-midi et l'ambiance demeurera très chaude, avec des températures comprises entre 9 et 15 degrés le matin et encore de 26 à 30 degrés en cours d'après-midi.
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0: La météo des Hautes-Alpes avec Météo Alpes Durance.
1: Votre week-end va se poursuivre dans d'excellentes conditions sur les Hautes-Alpes et l'Ubaye. Demain dimanche, un véritable copier-coller des conditions de la veille va perdurer pour votre journée dominicale. Le temps restera bien calme, sec et toujours très ensoleillé, malgré un ciel qui pourra simplement se montrer parfois un peu voilé. Le vent d'ouest à nord-ouest fera un peu plus sensible l'après-midi avec des rafales de 30 à 40 km/h. Le thermomètre affichera toujours de superbes valeurs estivales, comprises entre 8 et 14 degrés au réveil et de 26 à 32 degrés au meilleur de la journée. Pour le début de semaine, lundi, peu de changements au programme. Le soleil va bien se maintenir pour attaquer la semaine, même si un risque marginal d'averse ne sera pas tout à fait à exclure sur nos reliefs en toute fin de journée. Le vent de sud-ouest restera faible l'après-midi et l'ambiance demeurera très chaude avec des températures comprises entre 9 et 15 degrés le matin et encore de 26 à 30 degrés en cours d'après-midi.
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2: Il est bientôt 19h.
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3: Bonsoir à tous. Rémi Heitz sort du silence dans le dossier Liana. Dans les colonnes du Monde, le plus haut procureur de France parle d'un échec collectif et d'une crise après la mort de la jeune collégienne de 11 ans dans le Gers. Dans cette affaire, de nouvelles accusations émergent au sein de la famille du principal suspect visant son frère et son père pour des faits présumés de violence sexuelle. L'accord de paix ne sera finalement pas pour tout de suite entre les États-Unis et l'Iran. Le premier ministre pakistanais affirmait ce matin une signature dans les 24 heures dans une publication sur X. Une information rapidement démentie par Téhéran tout à l'heure. L'Iran, impliqué dans ses discussions avec Washington, écarte toute conclusion dans un délai si court. Dans le même temps, la télévision d'État iranienne annonce les funérailles d'Ali Khamenei à partir du 4 juillet pour une durée de 6 jours. L'émotion est vive à Reims après cette attaque au couteau. Une jeune fille de 17 ans a reçu 6 coups de couteau près de la gare. Le suspect principal, son compagnon de 28 ans, a été arrêté par les forces de l'ordre. Grièvement blessé, l'adolescente a été prise en charge en urgence absolue. Son pronostic vital est engagé. De nouvelles règles en vue pour les arrêts maladie. Dès le 1er septembre, la durée d'un premier arrêt sera plafonnée à 31 jours et celle d'une prolongation à 62 jours. Le décret vient d'être publié aujourd'hui au journal officiel. Objectif affiché, renforcer l'encadrement des dépenses de l'assurance maladie en hausse ces dernières années. Les donneurs de sang à l'honneur ce week-end. L'établissement français du sang appelle à la mobilisation à la veille de la journée mondiale des donneurs ce dimanche. Si la France en compte près d'1,5 million, les dons de globules rouges varient au cours de l'année, et notamment lors des épisodes de chaleur, selon l'établissement français du sang. Et puis du foot, c'est la première journée de la phase de poule de la Coupe du Monde. Continue avec dès 21h le Qatar face à la Suisse et ce premier choc intéressant entre le Brésil et le Maroc. Coup d'envoi minuit et puis à 3h du matin, Haïti affrontera l'Écosse. Et puis le grand départ des 24h du Mans aujourd'hui. 186 pilotes sont présents pour cette 94e édition avec l'espoir de succéder à Ferrari, vainqueur ces 3 dernières années. La course mythique s'était lancée à 16h.
1: La météo des Hautes-Alpes avec Météo Alpes du Rance.
4: Votre week-end va se poursuivre dans d'excellentes conditions sur les Hautes-Alpes et l'Ubaye. Demain dimanche, un véritable copier-coller des conditions de la veille va perdurer pour votre journée dominicale. Le temps restera bien calme, sec et toujours très ensoleillé, malgré un ciel qui pourra simplement se montrer parfois un peu voilé. Le vent d'ouest à nord-ouest fera un peu plus sensible l'après-midi avec des rafales de 30 à 40 km/h. Le thermomètre affichera toujours de superbes valeurs estivales, comprises entre 8 et 14 degrés au réveil, et de 26 à 32 degrés au meilleur de la journée. Pour le début de semaine, lundi, peu de changements au programme. Le soleil va bien se maintenir pour attaquer la semaine, même si un risque marginal d'averse ne sera pas tout à fait à exclure sur nos reliefs en toute fin de journée. Le vent de sud-ouest restera faible l'après-midi et l'ambiance demeurera très chaude avec des températures comprises entre 9 et 15 degrés le matin et encore de 26 à 30 degrés en cours d'après-midi.
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0: La météo des Hautes-Alpes avec Météo Alpes-Durance.
1: Votre week-end va se poursuivre dans d'excellentes conditions sur les Hautes-Alpes et l'Ubaye. Demain dimanche, un véritable copier-coller des conditions de la veille va perdurer pour votre journée dominicale. Le temps restera bien calme, sec et toujours très ensoleillé, malgré un ciel qui pourra simplement se montrer parfois un peu voilé. Le vent d'ouest à nord-ouest fera un peu plus sensible l'après-midi avec des rafales de 30 à 40 km/h. Le thermomètre affichera toujours de superbes valeurs estivales, comprises entre 8 et 14 degrés au réveil et de 26 à 32 degrés au meilleur de la journée. Pour le début de semaine, lundi, peu de changements au programme. Le soleil va bien se maintenir pour attaquer la semaine, même si un risque marginal d'averse ne sera pas tout à fait à exclure sur nos reliefs en toute fin de journée. Le vent de sud-ouest restera faible l'après-midi et l'ambiance demeurera très chaude avec des températures comprises entre 9 et 15 degrés le matin et encore de 26 à 30 degrés en cours d'après-midi.
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